0: 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C'est un peu.
1: C'est fou.
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0: 10-4.
1: Well,